très bonne histoire qui est écrite par le réalisateur et son copain. Et c'est, s'il y a un scénario qui est bien, ça pas la peine d'être.

0: bien comprendre avec mes lunettes de soleil. Et vas-y, moi,
1: pourquoi?